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2: Isabel Guerrero canta por Serranas, acompañada por Antonio Jesús Guerrero, en la Peña Flamenca La Serrana, en El Burgo, año 2009.

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2: Zambra. Canta Ezequiel Benítez con la guitarra de David Cerreduela.